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1: Commence à descendre, le plein air marche. Et laisse-toi aller par en arrière. 2. Continue, descend plus profondément. 3. Descends encore. 4. Laisse-toi aller par en arrière comme si tu voyais dans le temps. Tu continues de descendre. 5. Tu descends toujours. 6. De mieux en mieux. 7. Tu retournes en arrière et tu t'abandonnes. 8. 9. 10. À quel siècle te trouves-tu?
2: 7e siècle.
1: Décris-moi ton habillement. Qu'est-ce que tu portes aujourd'hui pendant que tu entends les trompettes?
2: J'ai une robe blanche, brodée d'or, des broderies de fleurs en fil d'or, avec des manches en mousseline, genre de mousseline. J'ai les cheveux plats. J'ai pas de coiffure. Ils sont sur mes épaules.
1: Tes cheveux sont là?
2: Oui.
1: Quelle couleur?
2: Brun châtain. Raide. Ils sont très raides. J'en ai pas les peines.
1: Elle est pas ton nom encore?
2: Emmanuela.
1: Est-ce que tu es seule, cet endroit?
2: Non, c'est plein de gens.
1: Est-ce que tu es accompagnée de quelqu'un?
2: Oui. Un gars. Assez grand.
1: Est-ce que vous avez été à un banquet dans la cité? Vous avez fêté la venue du roi.
2: Je viens de voir passer le carrosse sur moi.
1: Est-ce que tu trouves beau?
2: Oui.
1: 1. Commence à descendre, première marche. Et laisse-toi aller par en arrière. 2. Continue, descend plus profondément. 3. Descends encore. 4. Laisse-toi aller par en arrière comme si tu voyais dans le temps. Continue de descendre. 5. Descends toujours. 6. This.

0: Lequel des anges a-t-il jamais dit « Assieds-toi à ma droite »
1: Que je fasse de tes ennemis ton marchepied.
0: Ne sont-ils pas tous des esprits au service de Dieu?
1: En faveur de ceux qui doivent hériter du salut.
0: Épître aux Hébreux, chapitre 2.
1: De peur que nous nous soyons emportés loin d'elle.
0: Et si la parole annoncée par des anges a reçu la foi, et si toutes ces blessures et toutes ces obéissances ont reçu un jour pour être blessées, comment échappons-nous
1: en nous obligeant à silencer?
2: J'en ai un peu de

0: terme d'une forme d'indépendance pour le CGV. Mais c'est pour soin de ne pas utiliser le mot indépendance pour ne pas hériter Belgrade et donner ainsi une chance à la
1: Malone is going to be.
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